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1: Hey, René Minette, Perros, donc, bienvenue encore une fois, et nous, à ce rendez-vous disco, tiens, l'édition disco du samedi. C'est toujours, toujours très apprécié des amateurs, des ceux qui sont nostalgiques un peu, tiens, des pistes de danse qui se font.

0: très très rare de nos jours pour hôte ou tâche canim non chanis de children gain radit discothèque. Le mot discothèque, c'est un mot devenu rare. Je me demande s'il est encore et non dans le petit Larousse, le petit Robert, ou le Larousse. Peu importe qu'est-ce que vous prenez comme dictionnaire, ça. Et que, au-dessus, c'est notre étude de main, et nos chahis, c'est notre étude d'un, et nos, disco, ça. On va explorer, et nous, à l'époque, l'année plutôt, l'année 70, la décennie 70, je dirais, ça, nos Temeshpahat en longueur, et nous, qu'est-ce qui s'est produit, et nous, du côté, et nous, musical, bien sûr, et nous, on va tout entendre les standards, tu les standards, et nous, de l'industrie, ainsi que des tunes underground, tu sais, des tunes qui ont jamais joué, ou presque pas joué, nous, à la radio, mais qui ont joué, nous, jusqu'à user des tonnes de copies, et nous, de vinyles dans les discothèques. Même après 50 ans, les grands classiques continuent de tourner à la radio dans les fêtes, surtout les anniversaires, y a dans les clubs, les rares clubs, la nouvelle génération et nous découvre ces chansons toutes en respectant l'originalité, même quand elles sont remixées, il faut toujours et nous pour les puristes et nous garder les vrais vocales, les vraies voix de ces chansons. Et vous voyez, le disco, ce n'est pas juste une musique qui rassemble, c'est ce qui fait, nous, une joie de vivre. Ça fait sourire, ça fait rire, ça, surtout ça donne envie de danser. Et que ça va être pas mal ça à soir, nous sommes diffusés à Matmekouchlac-Jones du côté de Shefferville, pas loin de là, quelques kilomètres, Kawawachikamash, la nation Naskapi, Wahat Maliutelam, Onumen Shibu, Nutashwan, Pokshibu et Kwanjit, la nation Inu, Natwashish, Jen Mohuanot, la nation Mohuanot, Abedjouan, Manoan, Wemotashi, la nation Atikamek, Pikogin, la nation Anishinabek, Wendake, la nation de Wendake, anciennement, Village Huron, je pense que c'est plus utilisé, mais quand même pour les habitués. Nous sommes aussi sur des web radios, ça me fait plaisir, et nous, d'amplifier encore, et nous, le réseau. Pour ce qui est des radios web, radio, PJF Radio Live, macandedagen.net, je remercie tous ces gens-là qui collaborent, et nous, à chaque fin de semaine, et nous, à diffuser mon émission, donc j'en suis très, très ravi. Vous voyez, on commence avec La vie en rose, version Grace Jones. C'est très, très bien fait, bien enregistré. Guitare acoustique. Beaucoup de... Regardez, des blocs de bois. C'est parti, les amis.
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1: Hey Minette, Pego, Quizzy, Lieutenant, rebonsoir et nous bienvenue à la deuxième heure, 22h, Hashtowin, Sairoun, Chastan. Une heure de temps, tu es apte à venir, Keno. La deuxième heure. Quand c'est moi, Keno, le blog dans 30 minutes, dans 29 minutes, Keno. T'as battu Monissa, Keno, sur l'histoire, Keno, de la musique pop en général, ça, rock et pop, yet, Keno. Chouette, c'est pas en date d'aujourd'hui, c'est en date d'aujourd'hui, moi, l'histoire n'est pas de la date d'aujourd'hui, Keno. 22h30, bien qu'il y ait de route, Jesus of Nyak. Les jardins du ciel, hein, du Schramben, hey, ça date, ça, les amis, et nous, je sais pas, j'avais quel âge, n'est-ce pas, bédement, pis je sais même plus, t'as une tine, bédédé, moi, que, si toi, des, je suis à côté, n'est-ce à côté de chez moi, tu la famille Grégoire, la famille Georges Ernest, c'est nous que c'est nous d'Ossim. Et que Mimi de Tevin, c'est Mimi, la reine nous, du ballet jazz incontesté, ou des Wahat Malutinam. La tombe des minutes, tombe venez nous, t'en est à côté, un étage supérieur, nous parlons de la tamonie, on s'amusait dehors et nous, c'était la grosse mode, Haïcha, des systèmes de son, et nous, un haut-parleur dans la fenêtre, qui avait dans la porte, oui, musique au bout, et nous, c'était le bon temps. Et vous voyez, c'est Happy Duck, et nous, toujours, et nous, l'édition disco, on est toujours, et nous, en période, et nous, très, très 70, ça va être demain, et nous, jusqu'à minuit. Et vous voyez, on continue ça.
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1: J'espère, et nous vous passez, nous, une excellente soirée, et nous, tu m'as, nous, Adnuk, Détayuk, et nous, Menopniuk. On est premier blog, et nous, de la soirée sur les nouvelles musicales, Teshni Ben, et nous, un 20 juin dans l'histoire de la musique pop. Oshikat, et nous, anniversaire, de Liner Brockman Richie Jr., né Alabama en 1949. Il ira à l'université avec une bourse pour ses talents de tennis. Keno graduera avec un diplôme en économie et pensera à devenir prêtre. Oui, Kobwe Hucha, Tihachwud Moano, Menabeno, ses études. Il entamera plutôt une carrière en musique. Tcha, d'abord, comme membre des Commodores, Menabeno, en début d'émission, Break House avec des Commodores. Ensuite, comme artiste solo, il aura plusieurs hits comme Truly, All Night Long, Dancing on the Ceiling, Hello, Yetu, Lionel Richie, Uchi Higmin. En 1981, la chanson numéro 1 du top 100 américain, c'est la chanson Star on 45, un medley dance de 8 chansons des Beatles, ainsi que Sugar Sugar, écrit par le Canadien Andy Kim McKinney Venus. Elle avait été enregistrée par un groupe de musiciens de studio européens. On était dans une session en Europe. Kawasuyani, et bien, donc, je pensais que c'était livré Beatles, et non. Je vois des poudres au quotidien puristes des Beatles, et que c'est. Et cette chanson est devenue numéro 1, Star on 45, en français, les étoiles du 45. Ça passait souvent en 81. Mouk, c'est un plagiat, non pas un plagiat envers les Beatles, mais par un DJ de Montréal qui avait fait le montage avec les vrais. Ça s'est rechanté en 81 pour Star on 45. En 78, Shadow Dancing de Andy Gibb entame un séjour de 7 semaines au sommet du top 100 américain. La chanson est écrite par Andy Gibb et ses frères, les Bee Gees au complet. Il devient le premier artiste solo de l'histoire à voir ses trois premiers singles arriver en première position des hit parades. Je tenais ses premiers singles, dans le top numéro 1. C'est le premier artiste à faire ça. Andy Gibb en 78. En 1997, il y a une émeute pendant un concert de Ozzfest. Ozzfest, pas fesses comme vous pensez, mais fesses pour festival à Columbus, en Ohio. Et qu'après Ozzy Osbourne, n'ait pu jouer à cause des problèmes de gorge. Poudouti Nagmet de la Hoss Fest Festival Hozzy. Des fans. Un émeute qui est au-dessus des fans. Un chat dans la gorge, mais moi, donne-moi une seconde. Il n'y a pas juste Ozzy Osbourne qui a des problèmes de gorge. Les fans enragés cassent des fenêtres, déracinent des arbres et retournent une voiture déraciner des arbres. Ça, c'est... J'ai jamais vu ça, c'est spécial, déraciner des arbres. Bon, faites pas ça à la maison. En 97, on a un dernier, avant de continuer, la folie du disco. En 95, Rod Stewart établit un record au Wembley Stadium en Angleterre. Le Wembley Stadium, un stade de football, de soccer, de football, lors de son concert, Rod Stewart attire 90 000 personnes. 90 000 personnes, pour le spectacle de Rod Stewart en 95. À titre de comparaison, le concert pour Livehead, 10 ans plus tôt, n'avait que 72 000 personnes. Dans Livehead, on retrouvait U2, on retrouvait Madonna, la partie États-Unis, mais on avait une partie américaine, on retrouvait Queen, une pléiade d'artistes qui sont devenus légendaires. Et oui, Rod Stewart, ça lui a pris seulement que lui, Maxamod, Rod the Mod, pour attirer 90 000 fans. Faut le faire, ça c'est arrivé en 95, pour Rod Stewart. Devenez happy, even though. On va continuer, dans la pure tradition, du disco. Ring my bell, de Dodd. Bien sûr, toujours, un remix spécial disco.
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1: Hey, nous, le blog est nous de 23 heures de Hiteno Gambenik, State of Independence Gambenik de Hitena Summer. C'est une reprise de Vangelis. C'est que j'avais envie, nous, Gambenik de Hiteno, ça m'a trotté, nous, dans la tête, et nous, de faire, et nous, un blog sur cette chanson. Tu sais, faut savoir, tu sais, cette chanson-là, tu sais, c'est une reprise, et nous, Vangelis, le claviériste Nihado, s'est associé, nous, pour une chanson, et nous, pas juste pour une chanson, mais qu'une collaboration, tu sais, avec le chanteur, et nous, du groupe Yes, avec, un petit historique pour la version de Donna Summer, et nous, la chanson State of Independence de Donna Summer, sortie en 1982, cadeau, l'une des plus impressionnantes groupes de choristes jamais réunis en studio. Les choristes, Dien Kenermouzen, Dien Agoune en arrière, des chanteurs, chanteuses de groupe d'Anatom, des choristes, tu sais, moi, cette chanson enregistrée en 82 de Donna Summer Cash, l'une des plus impressionnantes groupes de choristes jamais réunis dans un studio, sous la direction du célèbre producteur Quincy Jones. Plusieurs des plus grandes voix de l'époque ont participé à l'enregistrement des chœurs. On est les chœurs, tu sais, les vocales. On y retrouve notamment dans les choristes, non et non, c'est Donna Summer qui chante la chanson. Tony Green, Donna Summer, moque parmi les artistes qui ont été invités à faire

chorale, le chœur, on y retrouve notamment Michael Jackson des Two qui prête sa voix, Lionel Richie, Stevie Wonder, Dionne Warwick, Michael McDonald, Kenny Loggins, Christopher Cross, James Ingram, Brenda Russell, en plus de Donna Summer elle-même. Avec Christopher Cross, c'est nom emblématique des années 80. Kenny Loggins, Michael McDonald, chanteur des Doobie Brothers, c'est nom. Stevie Wonder, plus besoin de présentation. Lionel Richie, Michael Jackson, c'est incroyable, et non. Vous pouvez aller voir cette vidéo, vous allez la retrouver, nous, sur YouTube, et nous, si vous tapez State of Independence, chorale au bac vocal, une affaire comme ça. L'idée de Quincy Jones était de créer une ambiance unique, presque spirituelle, en réunissant les plus grands talents de la musique pop, soul, mac, rhythm and blues. Le résultat est une pièce aux harmonies riches et devenue un classique des années 80. Elle est même meilleure que la version originale de Vangelis. La prochaine fois que vous entendrez nos State of the Independence de Donna Summer, prêtez attention, Madé, aux voix en arrière-plan. Il y a de fortes chances que vous reconnaissiez quelques-unes des plus grands, non, des plus grandes vedettes de cette décennie réunies sur une seule et même chanson. C'est un véritable moment d'histoire, et non, dans la musique. Je pense pas que ça va se reproduire. Ça ressemble un peu à la gang de We Are the World. L'album Thriller de Michael Jackson n'était pas sorti. L'album de Lionel Richie n'était pas sorti. James Ingram, un célèbre et nouveau compositeur, auteur. Il y a un succès dance quelque part. On a le blog et nous, sur cette histoire de chorale et nous. Surréaliste, c'est nous. On se retrouve pour le prochain blog, et nous, à 23h30, à 11h30, tout. Les années 70, c'est nous, nous ont affaire, et nous, la French Disco, le disco, et nous, avec la touche française. Mouk, certaines françaises, et nous, de l'époque yéyé, et nous, Timout Nremiven, en cachette, sont allés faire des albums à New York avec des producteurs réputés dans le domaine du disco. Et que Sheila en est une chanteuse de Yéyé, qui est de droite aux États-Unis, et de Devon. Mais il fallait pas une autre, tu sais, qu'une carrière en parallèle. Sa carrière allait bien dans la variété française. Et des d'un côté, tu sais, il sort une pièce disco, Mopoutou Mahadouane sur la pochette. Aïe, tu sais, Be Devotion, tu sais, pour aimer Black Devotion, tu sais, on va l'écouter, son premier hit. Il y en a connu de meilleurs que ça, mais ça, c'est vraiment le premier. Vraiment, nous, une couleur très, très disco. Ça sort vraiment de la boulamite.

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1: On est le dernier blog de la fin de semaine. Déjà, ça, ça passe vite. N'oubliez pas demain, ça, demain. Demain, c'est l'été. Du soleil, ma très bonne vacances, ceux qui tombent en vacances, les chanceux, ça. T'es bien en vacances, arrête ta non. Et que nous, pour terminer, nous, ce blog, et nous, voici quelques vieux potins et rumeurs célèbres, et nous, des années 80, max 70, c'est nous, qui faisaient parler, nous, qui faisaient beaucoup, beaucoup couler d'encre, qu'ils ont dans les magazines, mais toi, dans les vignettes, à la télévision. À l'époque, c'est le seul moyen d'entendre des rumeurs ou des potins, c'était dans les magazines ou à la télévision. T'sais, aujourd'hui, on a des réseaux sociaux qui nous garochent chez nous à chaque seconde. Un paquet, un ramassé de conneries, rien de vrai, des images truquées, des affiches horribles et nous faites par l'intelligence artificielle, des invitations de soirées, des déjeuners, ça, c'est laid, mais tiens, nous, l'IAI, mais auparavant, on avait de vrais magazines sérieux, tu sais, on racontait que Madonna prenait des bains avec de l'eau minérale, du Perrier, tu sais, en bouteille, parfois de l'Évian, ou le Perrier, mais de droite, pour préserver nos sa peau et son apparence. Il prenait son bain, tu sais, avec du Perrier. N'essayez pas ça à la maison, tu sais, une bouteille de Perrier, c'est au moins 2-3 piastres. Imaginez remplir un bain. Les membres de Kiss cacheraient leur véritable identité et auraient signé un contrat, obligeant à ne jamais apparaître, sans maquillage. Donc, Kiss, on sait tout ça, ils étaient maquillés, puis on est un potin. Et ça, Stevie Nicks, chanteuse, la meilleure chanteuse du groupe, je veux rien enlever à Christine McVie, moi, Keno. Stevie Nicks chante mieux, je trouve, dans le groupe Fleetwood Mac. Stevie Nicks serait une véritable sorcière pratiquant la magie. Et Dajmaïben, ses rumeurs venaient surtout de son style vestimentaire, Mac, ses chansons mystérieuses. On se rappelle, Stevie Nicks était toujours habillé, c'est vrai, noir, des chapeaux pointus, David Bowie recevait des messages d'extraterrestres et cacherait des indices dans ses albums. C'est des rumeurs, tu sais, de l'époque de Stardust, ça, son personnage, et nous, les fans, et nous, ont pleuré, et nous, quand David Bowie a annoncé qu'il arrêterait d'utiliser le nom d'artiste Stardust, malgré le personnage, les fans ont pleuré, pensant que David Bowie allait arrêter la musique. Bono de U2 ne retire jamais ses lunettes fumées, même à la maison. Encore des potins et des rumeurs. Barry Gibb aurait une pièce secrète remplie de chansons inédites jamais entendues du public. Barry Gibb aurait une pièce remplie de bonnes chansons, ce serait pas étonnant, c'est un auteur-compositeur. Stevie Wonder faisait l'objet d'une rumeur célèbre selon laquelle il ne serait pas réellement aveugle. C'était une rumeur. Cette histoire est totalement fausse. Elle a circulé quand même pendant des décennies. Stevie Wonder, à un moment donné, il avait le choix, avec les opérations modernes d'aujourd'hui, il avait le choix, de recouvrir la vue. Il avait peur, que ses amis soient laids. On est ici dans un article. Encore un vieux potin, Tom Jones recevrait tellement de sous-vêtements lancés sur scène qu'il devait les faire ramasser dans des sacs après chaque spectacle, des sacs à ordures. Et je connais à Wademan, Tom Jones, ma mouhadouin, des sous-vêtements, on va le dire, ça, des sous-vêtements de féminins. fallait nettoyer la scène. Tom Jones, c'est vrai, pour terminer, Tina Turner aurait des jambes. Tout le monde sait que Tina Turner a des jambes. Aurait des jambes assurées pour plusieurs millions de dollars. Assurées à tout le monde au poing pour plusieurs millions de dollars. Ça les vaut. Mais cette histoire, a longtemps circulé dans les médias. On ne saura jamais, si c'était vrai. Vous voyez, on va écouter la reine, la reine du disco, pour continuer, la dernière demi-heure. C'est parti, les amis, on danse.

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Vicky Leandros. Avec une gang de Dijonquins en arrière, ceux qui jouent aux zénos du clavier.

avec cette pièce. C'est amusant, c'est amusant. Ça, no. Ohana, tamino, tu venez que je souhaite, no, pour terminer l'émission, no, c'est

0: Hey, c'est Monsieur Medlo. Sinon, quand de mettre à tout l'auditoire, auditeurs, auditrices, merci nous de m'avoir et nous supporter nous toute la soirée. T'sais. C'était l'édition disco du samedi. C'est la fièvre tous les samedis. Et vous voyez, on est officiellement, et nous, je vous déclare, et nous, je déclare l'été, le 21 juin, c'est un anneau, et nous, avec et nous, c'est la fête des pères, Denis, ça se peut-tu? Comment, en tout cas, il y a tellement de fêtes dans l'année, Saint-Valentin. Fête des mères, fête des pères, fête du travail, fête de la reine, fête toujours, fête tout le temps. C'est le 21, c'est l'été, en tout cas, vous voyez. Rien de chou montre, nous sommes les radios qui diffusent nos volontiers, nos chaque vendredi et samedi. Tiens, Matney Kostak Jones, c'est sur le 109 FM. Kawawa 89.9 FM. 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Merci à toute la gang. Tiens, Susan Neno, Charlot, Laurent Magnette, Marina Tamien, Oscar, Jimmy, Alfred, Neno, David, James, Anthony, ainsi que toute la gang, si j'en oublie. Tiens, on est notre pour ce soir. Vous voyez, la nuit continue. MC Mario avec vous dans un instant. Vous voyez, bonne nuit, tu m'aimes le grand mieux. Prenez soin de vous. Avoir tous des hooks. Et pas de texto volant. Encore une petite voiture et notre téléphone. Tu vois, je te vois, non. Vous voyez, on se retrouve et nous, vendredi prochain, mardi, samedi, pour une autre édition et nous, Dance Music. Vous voyez, yamé.
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